insinue des trucs hyper durs. Hyper durs. Une pierrade, à quoi ça sert? 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Dire que c'est un cadeau, j'y crois pas. Faut avoir un mauvais fond pour offrir ça.

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0: se dira.
1: Mais qu'est-ce que je sens ?
0: Sors de cette cuisine, il est tard, ça suffit. J'aime pas

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conneries. Cette nana, elle compte pas pour moi. C'est une fille facile, une aguicheuse, une briseuse de couple, une mente religieuse. D'accord, j'arrête d'insulter ta sœur, mais tu dois reconnaître qu'elle est pas farouche. C'est le moins qu'on puisse dire, sans déconner. Elle m'a fait des trucs genre GRS, je savais même pas que c'était possible. Notamment cette position extravagante, à mon avis gréco-romaine, qui consiste à placer le tibia de ta partenaire derrière la nuque, pendant que tu lui maintiens le front avec le manteau. Oui, je devrais pas dire ça, Cyril, c'est pas très... Bon, oublie ce que je viens de dire, c'est pas très... Je suis vraiment pas...

Vraiment, chérie. Allez, fais un effort. Bon, on tira très sur cette histoire, tu veux. On s'en va bien maintenant. J'aimerais bien avoir un peu de soutien. Je voulais pas t'en parler pour pas t'inquiéter, mais ça va pas fort en ce moment et y a pas que toi qui a des problèmes. Ah, t'es là, gna gna gna, il m'a trompé avec ma sœur, égoïste. Tu te rends pas compte du mal que tu fais autour de toi. Tu t'es pas aperçu que c'était un appel au secours qui t'était destiné. T'as changé, Muriel. T'es plus la même. Qu'est-ce qui m'a pris ? Oh, arrête de gueuler, on dirait ta sœur, ça va bien maintenant. Ah non, je l'ai pas fait mal. Au contraire. C'est pour pas qu'elle se blesse si... Je l'ai ligotée. C'est pas... Faut pas forcément voir le mal partout, c'est pas... Si tu vas par là, je vais bien reconnaître que... J'ai peut-être fait un faux mouvement quand... Pour préserver l'érotisme, j'ai découpé sa robe avec la... tronçonneuse, c'est... J'ai peut-être fait des mouvements un peu amples. Bon, mais en même temps, il fallait bien qu'elle tienne dans la valise, quoi.